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Kyo sur RTL2. 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

0: Nirvana sur RTL2, à retrouver dans WikiWax, le podcast signé Wax, dans lequel vous allez sans doute apprendre des choses sur Nirvana, mais pas seulement. 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

Tina Turner sur RTL2. 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

Sam Sauvage sur RTL2. 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

0: rendez-vous en juillet prochain pour la voir en live au Main Square Festival. Katy Perry sur RTL 2. C'est encore le week-end et on se réveille en musique avec Alex Warren. Bonjour à vous, il est 6h.
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0: Heads are burning, Midnight Oil. Dans l'expresso du week-end sur RTL.
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0: Bon, on est reparti pour un nouveau réveil pop-rock en ce long week-end du 1er mai. Il va y avoir pas mal de ponts dans les prochaines semaines, une belle occasion pour en profiter. Comme tous les week-ends, vous l'avez peut-être entendu tout à l'heure derrière moi, Raph est là, il m'aide à faire cette émission. Salut Raph.
2: Ladies and gentlemen, bonjour, et j'ai la voix bien chaude oui. Ce matin.
0: J'entends ça, ça s'est entendu. Bon, il est 6h07, c'est le moment de parler des anniversaires du jour. Né un 2 mai, Laurie. Oui, c'est pas pop rock, c'est pas grave, vous pouvez pas l'ignorer, hein. Elle a marqué toute une génération avec de nombreux tubes comme ce titre Weekend, morceau qui restera parmi les meilleures ventes en France pendant 22 semaines. C'est aussi l'anniversaire aujourd'hui de The Rock, Dwayne Johnson, mais aussi de David Beckham, du chanteur Dadju. Et enfin, côté son pop rock, Lily Allen fête ses 41 ans. Et ouais, déjà. Alors on connaît tous ces tubes comme Smile que j'ai choisi de vous passer ce matin. La star vient de décrocher un rôle dans la prochaine adaptation cinématographique du roman de Virginia Woolf, Night and Day, qui devrait sortir en salle l'année prochaine. Sinon, côté musique, son dernier album est sorti en fin d'année dernière après 7 ans de silence. Bon, en tout cas, ce matin, pas de silence. Non, je vous ai prévu pas mal de son pop rock. Avec, avant de parler de la météo prévue pour aujourd'hui, Ed Sheeran et Benjamin Biolay en nouveauté. Voilà Soleil Profond sur RTL2.

0: Perfect, Ed Sheeran dans l'Expresso du week-end sur RTL 2, 6h15, la météo avec un changement qui se confirme. Oui, le système dépressionnaire se confirme, mais il se trouve ce matin sur la façade atlantique et apporte des orages et des averses. En amont de ce front, c'est très couvert. En revanche, sur la moitié est de la France, la journée commence avec un ciel clair. Dans l'après-midi, les nuages ont gagné du terrain, les orages aussi. Des éclairs sont attendus du Pays Basque aux frontières belges, en passant par la Bretagne, la Normandie et le Limousin. Ce sera de moins en moins présent, enfin les nuages seront de moins en moins présents à l'est. Le soleil devrait s'effacer.
1: C'est un métier la météo.
0: Ouais, c'est un métier,
1: c'est
0: la
1: un
0: météo,
1: vrai boulot.
0: On est d'accord.
1: Louis Baudin, viens nous aider.
0: Le soleil devrait s'effacer donc au profit de nuages en fin de journée. Je vais y arriver. Les températures, il fait de 7 à 18 degrés ce matin. Dans l'après-midi, on prévoit de 16 à 27. 16 degrés à Rennes, 18 à Niort, 19 à Pontarlier, 20 à Dieppe et Montpellier, 21 à Tours et Marseille, 23 à Lille et Montauban, 25 à Paris et à Lyon, 26 à Metz et enfin 27 degrés à Strasbourg. Oui, j'ai écrit n'importe quoi, c'est pour ça que j'ai eu du mal à...
1: Mais t'as réussi, bravo.
0: Ah oui, oui, oui. Week-end prolongé, donc plus de son pop rock. Oui, c'est ce qu'on se dit ce matin en préparant le programme. Voilà un avant-goût de ce qui arrive. Imagine Dragons avec Waves. Il y aura aussi Damiano David et Texas sur RTL 2.
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0: 50 ans de carrière et des tubes incontournables. Kate Bush dans l'Express du week-end sur RTL2. Alors le cinéma et les séries l'ont pas mal aidé à rester dans l'actu, hein, notamment avec Stranger Things qui permettra à Running Up That Hill de dépasser le milliard d'écoutes en ligne. Et puis sur le tournage du film Hurlevent, Margot Robbie a fait le buzz, hein, sur les réseaux avec une chorégraphie sur Wuthering Heights.
1: C'est bien dit. C'était parfait.
0: Il est 6h40 à suivre l'horoscope de ce samedi. À venir aussi Chumbawamba. On reste dans les titres imprononçables. Je tente ou pas?
1: Allez, vas-y, s'il te plaît.
0: Tap Thumping.
1: Parfait.
0: Il y aura aussi Chapel Run sur RTL2.
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Pony Club, Chapel One dans l'Expresso du Week-end sur RTL 2, 6h51. Parlons de l'horoscope de ce samedi 2 mai. Et on commence avec les médailles de bronze, les lions. De nombreuses tensions polluent votre environnement. Prenez un peu de recul. Vierge, vous ne prenez pas de gants. Vos mots sont parfois un peu trop acerbes. Balance, certains conflits pourraient se régler en quelques mots. Faites le premier pas. Médaille d'argent pour les béliers. Vous mettez les bouchées doubles pour impressionner vos proches. Taureau, vous connaissez vos qualités et vous savez les utiliser à bon escient. Gémeaux, votre énergie est contagieuse, vous êtes l'élément moteur de votre entourage. Cancer, vous ferez preuve de diplomatie. Aujourd'hui, les cancers, vous réglerez tous les problèmes. Sagittaire, aujourd'hui, vous avez décidé de faire ce qu'il vous plaît, ça vous fera le plus grand bien. Capricorne, vous donnez le sourire autour de vous, votre présence fait du bien à votre entourage. Verseau, vous attendez beaucoup de cette journée, vous ne serez pas déçu. Poisson, vous avez envie de tenter de nouvelles expériences, n'attendez plus et lancez-vous. Et enfin, la médaille d'or pour les scorpions, cette journée la vôtre, les scorpions, vous n'aurez pas à forcer votre talent, toutes les portes seront déjà ouvertes pour vous. 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Voilà de Rasmus et Manzel Merlot sur RTL2.

sorti il y a un peu plus de 20 ans. Ça rappelle forcément des souvenirs de soirées de Rasmus sur RTL2. Il est 7h, vous écoutez l'Expresso du week-end. Voilà maintenant Superbus et Kyo.

0: Extrait d'un album qui vient de fêter ses 30 ans, Joan Osborne sur RTL 2.
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0: Il est 7h07, on y va tiens pour notre numéro 1 du jour. En 2020, Dua Lipa est à la première place des ventes d'albums britanniques avec Future Nostalgia, un vrai carton avec pas mal de tubes comme Love Again que vous entendez derrière moi et qui reprend un extrait de Your Woman de Whitetown. Future Nostalgia a remporté le Brit Award du meilleur album britannique de l'année et il enchaînera avec un Grammy Award. En 1989... The Cure sort un album sombre, annoncé comme un suicide commercial, mais qui deviendra leur best-seller. Alors, je vais le dire en français, ce sera plus simple, Désintégration. On y retrouve leur plus grand tube comme Love Song, et puis ce chef-d'œuvre, Lullaby. J'adore. 3 ans plus tard, jour pour jour, comme un signe du destin, l'album Wish sera le premier des ventes du classement britannique. Toujours un 2 mai, retour en 89. Michael Jackson fait les gros titres de la presse, il a failli se faire arrêter par la police. Et ouais, pour passer inaperçu, le roi de la pop s'est rendu dans une bijouterie de Californie avec une perruque et une fausse moustache. On appelle ça une mauvaise idée. La sécurité l'a trouvé suspect, à juste titre, et a appelé la police. Heureusement, tout s'est bien fini. Tout va bien se passer aussi pour la suite de ce début de journée avec Avant la météo, le nouveau titre de U2. Et puis Louane sur RTL.

0: Song of the Future, c'est le dernier titre de U2 sur RTL2, 7h15. Dans le ciel, ça se dégrade. En fin de journée, la grisaille touchera toutes les régions avec des averses orageuses. En attendant, ce matin, il fait encore beau à l'est. Tandis qu'à l'ouest, la perturbation apporte déjà des nuages et des orages. Il pleut près des côtes avec des coups de tonnerre sur la Normandie et le sud-ouest. Cet après-midi, la perturbation se propagera en direction de l'est. À noter qu'on devrait garder ce temps instable demain, mais aussi en début de semaine. Les températures, il fait de 7 à 18 degrés ce matin. Dans l'après-midi, on prévoit de 16 à 27. Il fera 17 à Nantes, 19 à Porto Vecchio, 21 à Saint-Etienne, 23 à Toulouse et Lens, 24 à Bourges et Dijon, 25 dans la capitale et à Auxerre. Et enfin, 27, la maximale du côté de Colmar. 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Avant ça, retour en 2011 avec Coldplay. À suivre aussi, un des tout premiers titres de Vanessa Paradis, Marilyn et John, dans l'Expresso du week-end sur RTL 2.
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0: Vanessa Paradis sur RTL 2 avec Marilyn et John, 7h32.
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0: Parlons cadeau, parlons reprise improbable en ce week-end prolongé. On va naviguer au fil de l'eau dans la reprise improbable.
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0: 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En attendant, on continue avec Frérot de la Vega et Taylor Swift dans l'Expresso du week-end.

0: Frérot de la Vega dans l'Expresso du week-end sur RTL 2, Sweet Darling. Jérémy Frérot sera d'ailleurs avec nous dans quelques jours pour fêter les 10 ans du double Expresso. Rendez-vous le 22 mai pour suivre le concert en direct depuis le Zénith de Lille avec sur scène aussi Kyo, Superbus et Skip the Use. Oui, je sais, c'est complet. Mais le concert sera diffusé à la radio, mais aussi sur RTL2.fr. Restez là. On va parler de l'horoscope dans quelques minutes. Et puis on écoute Charlotte Cardin, Tant pis pour elle et Daniel Potter sur RTL 2.
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Day, Daniel Potter dans l'Expresso du week-end sur RTL 2, 7h53. On passe à l'horoscope de ce samedi 2 mai. On commence avec les médailles de bronze, les lions. De nombreuses tensions polluent votre environnement. Prenez un peu de recul. Vierge, vous ne prenez pas de gants. Les mots sont parfois un peu trop acerbes. Balance, certains conflits pourraient se régler en quelques mots. Faites donc le premier pas. Médaille d'argent pour les béliers. Vous mettez les bouchées doubles pour impressionner vos proches aujourd'hui. Taureau, vous connaissez vos qualités et vous savez les utiliser à bon escient. Gémeaux, votre énergie est contagieuse, vous êtes l'élément moteur de votre entourage. Cancer, vous ferez preuve de diplomatie aujourd'hui, les cancers, vous réglerez tous les problèmes. Sagittaire, aujourd'hui vous avez décidé de faire ce qu'il vous plaît, ça vous fera le plus grand bien. Capricorne, vous donnez le sourire autour de vous, votre présence fait du bien à votre entourage. Verseau, vous attendez beaucoup de cette journée, vous ne serez pas déçu. Poisson, vous avez envie de tenter de nouvelles expériences, n'attendez plus et lancez-vous. Et enfin, la médaille d'or pour les scorpions, cette journée est la vôtre, les scorpions. Vous n'aurez pas à forcer votre talent, toutes les portes vous seront déjà ouvertes. L'horoscope est dispo sur rtl2.fr et sur notre application. Nous, on enchaîne avec Alanis Morissette, après Diva Phone et Stéphane. Voilà, Let Me Go sur RTL 2.

0: On l'écoute depuis toujours et on l'adore. Alanis Morissette sur RTL 2. Allez, bon début de journée avec le nouveau Robbie Williams et Calogero. Il est 8h.
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0: premier extrait de son album Britpop, All My Life, Robbie Williams sur RTL 2.
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0: On est parti pour un nouveau réveil pop-rock en ce long week-end du 1er mai. Il va y avoir pas mal de ponts dans les prochaines semaines, une belle occasion pour en profiter. Comme tous les week-ends, Raph m'aide à faire cette émission. Salut Raph.
2: Ladies and gentlemen, bonjour.
0: Ça va, tout se passe bien au 32-28.
2: Tout se passe bien, le téléphone vibre, sonne, fait plein de bruit.
0: Formidable, on va jouer d'ailleurs dans moins de 20 minutes. 8h08, c'est le moment de parler des anniversaires du jour. Née un 2 mai, Laurie. Et oui, c'est pas pop-rock, mais on ne pouvait pas l'ignorer. Elle a marqué toute une génération avec de nombreux tubes, comme ce titre Weekend, morceau qui restera parmi les meilleures ventes en France. 22 semaines dans le classement. C'est aussi l'anniversaire aujourd'hui de The Rock, Dwayne Johnson, mais aussi de David Beckham, du chanteur Dadju. Et enfin, côté son pop-rock, Lily Allen fête ses 41 ans. Eh oui, déjà. Alors, on connaît tous ces tubes, hein, comme Smile, que j'ai choisi de vous passer ce matin. La star vient de décrocher un rôle dans la prochaine adaptation cinématographique du roman de Virginia Woolf, Night and Day, qui devrait sortir en salle l'année prochaine. Sinon, côté musique, son dernier album est sorti en fin d'année dernière, après 7 ans de silence. Bon, en tout cas, ce matin, pas de silence, non. Ça a même fait un petit peu de bruit avec Linkin Park, à suivre après la Manon Negra sur RTL 2.

0: The Emptiness Machine, Linkin Park dans l'Expresso du week-end sur RTL 2, quasiment 8h15, la météo avec un changement qui se confirme. Oui, le système dépressionnaire s'installe, il se trouve ce matin sur la façade atlantique et apporte des orages et des averses. En amont de ce front, c'est très couvert. En revanche, sur la moitié est de la France, la journée commence avec un ciel globalement clair. Dans l'après-midi, les nuages ont gagné du terrain, les orages aussi. Des éclairs sont attendus du Pays Basque aux frontières belges, en passant par la Bretagne, la Normandie et le Limousin. Le soleil sera de moins en moins présent à l'est et il s'effacera au profit des nuages dans la soirée. Les températures, il fait de 7 à 18 degrés ce matin. Dans l'après-midi, on prévoit de 16 à 27. 16 degrés à Rennes, 18 à Niort, 19 à Pontarlier, 20 à Dieppe et Montpellier, 21 à Tours et Marseille, 23 à Lille et Montauban, 25 à Paris et Lyon, 26 à Metz et enfin 27 degrés à Strasbourg. On va jouer à la reprise improbable dans quelques minutes. 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On va jouer ensemble après Pierre Garnier, L'Horizon et Léné Marlin sur RTL 2.
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0: L'horizon. Pierre Garnier sur RTL 2, il est 8h30.
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0: 8h30, le week-end, vous savez comment ça se passe, hein. On joue à la reprise improbable, on tente de vous offrir des cadeaux. Le peut-être capitaine Magda est avec moi ce matin. Bonjour Magda.
2: Bonjour Yann.
0: Comment ça va ce matin?
2: Eh ben ça va super, et vous?
0: Ça va bien, hein, ça va bien, le week-end se prolonge, j'ai envie de dire, tout va bien.
2: Alors, c'est ça.
0: Sauf pour vous, ça bosse aujourd'hui, c'est ça?
2: Oui, ça bosse, ouais.
0: Ah ouais, il faut bosser dans une concession automobile.
2: Exactement.
0: Vous habitez en région parisienne, pas très loin d'un immense parc d'attractions dont on taira le nom, c'est ça?
2: C'est ça.
0: Et vous avez envie de gagner votre croisière sur les canaux et rivières de France avec Riverly. 7 jours en famille, c'est sympa ce cadeau.
2: Exactement.
0: Vous avez déjà fait ou pas?
2: Alors, je ne l'ai jamais fait, et comme ça va être l'anniversaire de mon compagnon, ce serait un super cadeau.
0: Ah ouais, là, ce serait carrément la bonne occasion. Bon, alors, cette location de bateau est peut-être pour vous, à la condition, vous le savez, de retrouver qui chante l'original de notre reprise improbable. Je vous propose un ultime extrait, on y va?
2: Avec plaisir.
0: Et écoutez bien. Ah ouais, là c'est le refrain, donc normalement ça devrait être plus simple. Magda, quelle est votre proposition, s'il vous plaît?
2: Alors moi je pense à Lewis Capaldi.
0: Oh, vous pensez bien, bravo!
2: Trop bien!
0: Bah voilà, tout simplement, quand je dis que la reprise improbable est pas si compliquée que ça. Voilà.
2: Ça dépend des jours.
0: Oui, c'est vrai que ça dépend des jours, je suis assez d'accord. Magda, j'ai le plaisir de vous offrir ce matin avec Riverly la location d'un bateau sans permis pendant 7 jours pour 4 personnes. Vous allez pouvoir aller où vous voulez, le canal du Midi, la Bourgogne ou la Camargue. L'occasion de redécouvrir la France autrement, sous un autre point de vue. Voilà.
2: C'est génial, merci beaucoup.
0: Je vous donne quand même une approximation du prix. En général, les séjours, c'est 2500 euros. C'est un très joli cadeau.
2: Ah oui, quand même.
0: Ah ouais, vous allez pouvoir annoncer la bonne nouvelle
2: beaucoup
0: à votre compagnon. Hein.
2: Exactement.
0: Voilà, joli cadeau d'anniversaire. Magda, je vous laisse aller travailler. Je vous souhaite plein de courage.
2: Merci bien et merci à Raphaël qui adore.
0: Ah bah oui, c'est pour ça qu'on le garde. Les autres le veulent et nous, on n'en veut pas. Enfin, nous, on veut pas qu'il parte. C'est ce que je voulais dire. Allez, voilà, Lewis Capaldi sur RTL 2. 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

0: titre qui aurait dû s'appeler C'est pas Versailles ici, Axel Bauer sur RTL2. Bon, on vient de jouer à la reprise improbable. Si vous êtes chaud au blind test, notez qu'on rejoue demain avec à gagner encore une fois votre séjour d'une semaine sur un bateau sans permis avec Riverly. Soyez là pour découvrir le premier extrait de notre reprise aux alentours de 7h30. Pour le moment, notre week-end se prolonge avec Bruno Mars, I Just Might. Dans ma playlist, il y a aussi No Doubt et Mathieu Chedid sur RTL2. Il est 9h20.
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0: Radio Active, Imagine Dragons sur RTL 2.
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0: Il est 9h06, allez tiens, on y va pour notre numéro 1 du jour. 2020, Dua Lipa est à la première place des ventes d'albums britanniques avec Future Nostalgia, un vrai carton avec pas mal de tubes, hein, comme Love Again que vous entendez derrière moi et qui reprend un extrait de Your Woman de Whitetown. Future Nostalgia a remporté le Brit Award du meilleur album britannique de l'année et il enchaînera avec un Grammy Award. En 1989... The Cure sort un album sombre, annoncé comme un suicide commercial, mais qui deviendra leur best-seller. Je veux dire, le titre de l'album en français, ce sera mieux. Désintégration. On y retrouve leurs plus grands tubes, comme par exemple Love Song, et puis ce chef-d'œuvre, Lullaby. 3 ans plus tard, jour pour jour, comme un signe du destin, l'album Wish sera premier des ventes du classement britannique. Toujours 1 de mai, retour en 1989. Avec Michael Jackson qui fait les gros titres de la presse, il a failli se faire arrêter par erreur par la police. Oui, pour passer inaperçu, le roi de la pop s'est rendu dans une bijouterie de Californie avec une perruque et une fausse moustache. On appelle ça une fausse bonne idée. La sécurité l'a trouvé suspect, ce qui est normal, et a appelé la police. Heureusement, tout s'est bien fini. Bon, tout va bien se passer aussi pour la suite de ce début de journée avec Avant la météo, Nickelback et le dernier titre de Vanessa Paradis. Voilà les épines du cœur sur RTL 2.

0: Le trio Frédéric, Goldman et Jones, ça nos actes manqués dans l'Expresso du week-end sur RTL 2, 9h18. Dans le ciel, ça se dégrade. En fin de journée, la grisaille touchera toutes les régions avec des averses orageuses. En attendant, ce matin, il fait encore beau à l'est, tandis qu'à l'ouest, la perturbation apporte déjà des nuages et des orages. Il pleut près des côtes avec des coups de tonnerre sur la Normandie et le sud-ouest. Cet après-midi, la perturbation se propagera en direction de l'est. On devrait garder ce temps instable demain, mais aussi en début de semaine. Les températures, il fait de 7 à 18 degrés ce matin. Dans l'après-midi, on prévoit de 16 à 27. Il fera 17 à Nantes, 19 à Porto Vecchio, 21 à Saint-Étienne, 23 à Toulouse et Lens, 24 à Bourges et Dijon, 25 dans la capitale et Auxerre, et enfin 27, la maximale du côté de Colmar. Bon, comme tous les samedis, on va rejoindre Carole Vega à 9h30 pour explorer les coulisses d'un morceau. Ce matin, on va parler de Losing My Religion d'REM, encore un morceau complètement culte. Pop Rock Collection à retrouver après Joe. End of Beginning, et puis du son pop rock de chez nous avec De Palmas sur RTL 2.
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0: Gérald De Palmas sur RTL 2. Il est déjà 9h30, je vous en parlais il y a quelques minutes. REM est à l'honneur de Pop Rock Collection. Tous les samedis, on apprend des choses sur des morceaux pop rock avec Carole Vega. Carole qui vous donne rendez-vous ce soir pour une nouvelle édition de RTL 2 Classic Rock. C'est à 19h. Là, on parle aussi d'un classique, Losing My Religion.
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2: Nous sommes le 19 février 1991. REM publie Losing My Religion, premier single de Out of Time, 7e album du groupe. Une chanson uniquement basée sur la mandoline et qui n'a donc strictement rien à faire dans un morceau pop. C'était sans compter sur Peter Buck, le guitariste de REM, qui essaie d'apprendre à jouer de cet instrument alors qu'il est tranquillement assis devant sa télé en 1990. À force de gratouiller, il obtient cette mélodie qui guide Losing My Religion pendant 4 minutes 30. Mélodie agrémentée d'une guitare acoustique, d'une basse et d'une batterie. La musique est calée en 5 minutes et Michael Stipe, le chanteur du groupe, écrit les paroles en moins d'une heure. Au départ, le morceau s'appelle Sugar Cane. Si tout se met en place presque par magie, l'enregistrement va prendre plus de temps. Alors, pas la partie instrumentale qui est jouée en direct par les quatre musiciens, mais la partie vocale. Michael Stipe s'énerve contre l'ingé son qui est dépassé par l'enjeu. Il s'énerve et il a de plus en plus chaud. Et une fois que c'est dans la boîte, Michael Stipe est quasiment nu. Religion n'a rien à voir avec la religion. Non, non. C'est une expression du sud des États-Unis qui signifie en gros perdre son sang-froid. Et avec ce texte, Michael Stipe évoque un amour non partagé. Quand REM suggère Losing My Religion comme premier extrait de l'album apparaître, Warner Bros. Fait la moue. C'est pas très catholique comme chanson. On n'a jamais vu un hit basé sur de la mandoline. Le groupe obtient malgré tout gain de cause et Losing My Religion s'impose en radio justement grâce à son côté non conventionnel. Losing My Religion de REM, de quoi perdre son latin.

0: de son album qui a été réédité et remasterisé l'année dernière, Tracy Chapman sur RTL 2. Bon, on regarde l'heure, oui, bientôt 10h. Je vais laisser ma place à Christian Allaire. Il a tout ce qu'il vous faut pour la suite du week-end avec notamment plus de 30 minutes de son pop rock non-stop. On va croiser Survivor, il y aura aussi Superbus et enfin Tom Gregory avec Rather Be You. Demain, le week-end continue. L'Expresso du week-end, 3e édition, c'est à ne pas manquer dès 6h sur RTL 2. Passez une très belle journée avec nous. C'était Yann Fontaine. Bye bye.
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0: du Made in France de First Quality avec l'affaire Louis Trio sur RTL 2. À 10h30, on va retrouver Eric Amoulet pour RTL 2 Collector avec Tears for Fears en concert très très privé. Avant, sur notre playlist Trio et Pink sur RTL 2.
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3: Juin 2007, Paris, l'Olympia. RTL2 organise ce jour-là une soirée en trois temps. Zazie ouvre le bal, Calogero enchaîne et en dernière partie, Tears for Fears. Les Britanniques débarquent sur scène et sans une seule note, un seul geste, les cris, les applaudissements remplissent la salle, le concert démarre. Tears for Fears porte ses morceaux au sommet de la pop internationale depuis déjà presque 30 ans, au moment où ce concert a lieu, en 2007, hein, on le rappelle. À ce moment, Kurt Smith, le cofondateur du groupe, fête ses 46 ans. Les musiciens lancent un joyeux anniversaire. Les instruments se font vite couvrir par le chant du public de l'Olympia. Imaginez-vous, vous êtes inscrit, puis vous êtes sélectionné, invité pour regarder votre groupe pop-rock. Tears for Fears va jouer 10 morceaux, mais dès le deuxième, le groupe a enflammé la salle. Ils décident de lâcher leur « Everybody wants to rule the world » et on l'attrape pour le savourer sur RTL2.

0: Vos groupes préférés sont sur RTL 2, par exemple, dans la prochaine session de plus de 30 minutes de son pop rock non-stop à Green Day, Indochine et Aerosmith.
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1: On aime le dernier Muse. Be with you sur RTL.

Mike. Allez, Aerosmith, c'est cet extrait de la BO d'Armageddon, I Don't Want to Miss a Thing. Oui. Acteur, chanteur, beau gosse et chéri 2, voici Alyosha Schneider sur RTL 2.

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0: nos ambianceurs préférés. Skip the News sur RTL 2. Le son pas propre en week-end. La suite, ça sera avec Tom Odell, les Stones et Maroon 5 sur RTL 2.
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forcément, sur RTL 2, les Rolling Stones. Il a fait la première partie des Stones avec téléphone en juin 1982 à l'hippodrome d'Auteuil. Jean-Louis Aubert et sa chanson qui guérit maintenant sur RTL 2.

0: comme d'habitude, bien dégagé autour des oreilles avec Offspring sur RTL2. Dans la prochaine vague de plus de 30 minutes de son pop rock and non-stop, Queen, Linkin Park et Alex Warren sur RTL2.
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1: C'est nouveau, The Odds. Gabriel.

0: intemporel, colossal, monumental, Somebody to Love Queen sur RTL2. Et là, bien sûr, je vous rappelle notre rendez-vous, notre road trip musical du samedi, RTL2 Classic Rock, by Carole Vega à 19h. Pour le moment, et dans quelques minutes, sur notre playlist Nadapt, Mary Smith et Texas, avec RTL2 en week-end.
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5: Ça, c'est le dernier Gaëtan Roussel. 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

RTL de Miles Smith. Notez sur votre agenda concert qu'il sera à Paris au Zénith le 19 octobre prochain. Avant Texas, Simple Plan sur RTL 2.

0: depuis toujours sur RTL de Texas. On a grandi ensemble, quoi. C'est une nouvelle session de plus de 30 minutes de son pop rock non-stop qui arrive avec un intérieur YouTube. Mr Big et Damiano David sur RTL 2.
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C'est un peu le mouvement perpétuel. Plus de 30 minutes de son pop rock non-stop. Let's go avec Taylor Swift sur RTL2.

Et KO, RTL2 avec Superbus et Kyo. Et les deux groupes seront avec nous le 22 mai au Zénith de Lille pour fêter les 10 ans du double expresso. Là maintenant, c'est Muse sur RTL2.

0: l'étage des forcément sur RTL2. Nirvana au même étage dans quelques minutes. Vénus, Michael Jackson et Bruno Mars sur RTL2.
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0: Jump by Venus, Beautiful Days sur RTL 2. L'été approche avec ses festivals de saison et Robbie Williams sera avec RTL 2 à l'affiche du V&B Fest le 20 août à Château-Gontier. Et on va le retrouver, Super Robbie, dans la prochaine session de plus de 30 minutes de son pop rock non-stop comme Bon Jovi et Indochine sur RTL 2.
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avec RTL 2, c'était il y a un peu plus d'un an. Maintenant, vous pouvez toujours revivre leur concert unique au musée du Quai Branly pour nos 30 ans sur RTL 2.fr. Louis Tomlinson, tout de suite.

0: C'est le Robbie Williams, le son pop rock de votre week-end, avec dans quelques minutes Coldplay, Radiohead et The Weeknd sur RTL 2.
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0: Coldplay encore et toujours sur RTL 2. Nos rendez-vous immanquables du samedi à 22h, Pop Rock Party by Lauren, 20h, Made in France, 19h, RTL 2 Classic Rock by Carole Vega. Et là, vous allez retrouver Pascal Langlois qui arrive en même temps que Jennifer Page, Imagine Dragons et Vanessa Carlton sur RTL 2. À demain!
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17: On aime le dernier Evanescence. Who will you follow sur

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0: Sum 41 Into Deep sur RTL2. Bonjour, c'est Pascal Langlois. Très heureux de vous retrouver pendant ce week-end prolongé qui, je l'espère, se passe bien. La musique qui match parfaitement avec tous ces moments, c'est celle d'RTL2. Le son pop rock. In Excess dans quelques minutes. Adele et Madonna qui a d'ailleurs sorti un nouveau single hier en duo avec Sabrina Carpenter. Le nouvel album de Madonna est annoncé pour le 3 juillet. Bon week-end avec RTL2.
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Calogero, sur RTL2, je joue de la musique et longe beaucoup en ce moment en live. La tournée des théâtres continue. Calogero sera par exemple en Normandie la semaine prochaine, jeudi précisément à Forges-les-Eaux avec RTL2. Dans un instant, plus de 30 minutes de son pop rock non-stop. Je vous passe le nouveau YouTube. On écoute One Republic et Gossip aussi sur RTL2.

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0: Jérémy Frérot, un homme sur RTL2 et même que des hommes pour la suite. La parité, on prend un petit coup, mais je vais me rattraper ensuite. On va écouter Nirvana, Muse, Oasis et Ed Sheeran ne sont pas proches pour votre week-end. C'est forcément sur RTL2. Je vous attends, évidemment, à tout de suite.
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0: Muse forcément sur RTL2. Bon retour de vacances pour vous qui êtes de la zone C, c'est Orange, donc en région parisienne où on comptabilise plus de 100 km de bouchons cumulés. Sur RTL2, on fait les comptes aussi. Plus de 30 minutes de son pop rock non-stop à suivre avec Lynyrd Skynyrd. Je vous passe Alex Warren, il y aura De Palmas et Mike and the Mechanics, entre autres, sur RTL2.
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0: RTL 2, le son pop rock avec Matt Matin. Je vous rappelle que Matt Matin sera en concert au festival Rétro C'est Trop dans la Somme le 26 juin prochain. J'en parle souvent car c'est un festival qu'on aime beaucoup ici à RTL 2. Vous retrouverez toutes les infos d'ailleurs sur rétrocetrop.fr. Ne bougez pas, dans un instant on écoute ensemble Taylor Swift, Simple Minds et Mika sur RTL 2.
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0: RTL 2. Avant d'écouter la suite, quelques mots sur votre cadeau de demain matin. En jouant à la reprise improbable avec Yann Fontaine à 8h30, vous allez peut-être gagner la location d'un bateau sans permis pendant 7 jours pour 4 personnes avec Riverly. 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Demain matin, donc, dans l'Expresso du week-end à 8h30 sur RTL 2. Dans quelques secondes, donc, Shania Twain, Damien ou David et Bruno Mars, entre autres, sur RTL 2.
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20: On aime le dernier Robbie Williams, All My Life.

un titre à fort potentiel, comme on dit dans les maisons de disques. Pierre Demar sur RTL2. Je pense à vous. Et celui qui se fait entendre là maintenant, c'est James Arthur Impossible. Et juste après, on écoutera Dido sur RTL2.

0: Zazie sur RTL 2, il y a Lewis Capaldi qui arrive et ça tombe très bien parce que depuis hier sur RTL 2, on vous invite à son concert du 12 juillet à Hyde Park à Londres. Dès que je vous passe deux titres de Lewis Capaldi, vous m'appelez au 3228 pour peut-être gagner vos places, le transport et l'hôtel. 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On écoute aussi Gaëtan Roussel dans un instant. Et j'ai aussi prévu Stéphane Echer sur RTL 2. À tout de suite.
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0: Jean-Jacques Goldman et Michael Jones sur RTL2. Les classiques du rock, on les écoute tous les samedis soirs sur RTL2 et ça commence là tout à l'heure à 19h avec Carole Vega. Ça s'appelle RTL2 Classic Rock Logique. Ensuite, à partir de 20h, Made in France, le son pop rock 100% français avec Mike qui sera rejoint ensuite par Laurent de 22h pour RTL2 Pop Rock Party. Et on se quitte ce soir en écoutant Linkin Park, Pink et Calogero. Belle soirée avec RTL2. À demain.
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0: Bonsoir et bienvenue dans une nouvelle Classic Rock sur RTL2. Pendant une heure, on va pas juste enchaîner des classiques, on va aussi aller chercher ce qu'il y a derrière. Et pour commencer, de la guitare en dentelle avec AC/DC et Thunderstruck, ce morceau légendaire avec ce riff explosif qui vient en fait tout simplement d'un exercice de guitare de Angus Young quand il répétait chez lui. C'est totalement hypnotique.

Le Mr Speed de Kiss dans notre RTL de Classic Rock. Et là, c'est vraiment l'ADN du groupe des débuts. Le morceau est enregistré pour Rock and Roll Over en 1976. Album, le groupe décide de revenir à quelque chose de plus brut. Changement de braquet avec de la joie en barre. Et c'est parfait pour un demi. Voici Tom Jones avec It's Not Unusual sur RTL2. Morceau qui lui était pas du tout destiné, mais en fait, il en fait une version test. Et le compositeur est tellement convaincu qu'il refuse de la laisser à quelqu'un d'autre. C'est hyper spontané. Et c'est dans Classic.

0: Kansas en quête de sens sur RTL de Carry On Wayward Son. Et ce qui est intéressant, c'est que le groupe n'était pas certain d'en faire un single et finalement, c'est devenu leur plus gros succès. Classic Rock fait une courte pause et juste après, ça vaut vraiment le coup de rester parce qu'il y aura Lynyrd Skynyrd, The Who et Elton John sur RTL 2.
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1: Et on repart dans Classic Rock sur RTL 2 avec Lynyrd Skynyrd des Simple Man. Titre qui nous offre des conseils très simples sur la vie pour la mener dignement. En studio, le groupe choisit de rester très très sobre, il y a peu d'effets et il y a une montée qui est très progressive pour laisser toute la place à l'émotion. C'est cadeau et c'est sur RTL 2.

Et voilà encore une bonne raison d'écouter Classic Rock sur RTL2 avec The Who et Behind Blue Eyes. À la base, Pete Townshend l'écrit pour un projet d'opéra rock, Lifehouse, qui ne verra jamais le jour. Avant Cyndi Lauper, voici notre Rocketman préféré, Elton John avec Crocodile Rock. Il assume totalement cet hommage au début du rock'n'roll. Et l'idée, en fait, c'est tout simplement de retrouver une forme d'insouciance musicale avec cet orgue Farvisa qui accentue ce côté rétro totalement volontaire.

0: excentrique, fantasque, haute en couleur. C'est Cyndi Lauper sur RTL2 avec She Bop dans Classic Rock. Morceau qui a fait débat à sa sortie puisqu'elle y évoque le plaisir féminin. Autant vous dire que certaines associations américaines sont montées au créneau. Mais Cyndi Lauper n'a absolument pas flanché. Après la pause, Classic Rock revient pour une dernière partie qui sera marquée par Bryan Adams, Ennio Morricone ou encore George Harrison sur RTL2.
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1: Et nous voici déjà dans la dernière ligne droite de cette Classic Rock sur RTL 2. Avant Ennio Morricone, place tout d'abord à George Harrison. Après la séparation des Beatles, il a beaucoup de compositions qu'il a accumulées. Il enregistre My Sweet Lord avec Phil Spector, qui apporte une production très dense, presque spirituelle. C'est son premier grand succès solo, et c'est sur RTL 2.

C'est plein de fougue, Bryan Adams, Summer of 69 sur RTL2. Et contrairement à ce que le titre laisse penser, il ne s'agit pas du tout d'un souvenir précis. Bryan Adams explique que c'est simplement une évocation de la jeunesse, d'un moment de vie, plus qu'une année réelle. Et pour finir cette classique rock, voici The Cars, Just What I Needed, le genre de morceau qui résume parfaitement la rencontre entre rock et new wave à la fin des années 70. C'est simple et c'est hyper efficace, j'adore ce morceau. Bon week-end avec RTL2.

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1: Et la soirée continue avec Made in France. Bonsoir, bienvenue, c'est Mike, il est 20h.

Made in France RTL 2 avec Niagara quand la ville dort. C'est samedi, on poursuit ce long week-end du 1er mai. C'est plaisant quand même, hein. Puis alors ça tombe bien parce que ça revient le week-end prochain aussi. Made in France, 2 heures de son 100% pop rock français. Ne nous privons pas avec Indochine dans un instant. Trio et puis le garçon qui faisait partie de la promotion également avec Marine de cette saison 2024-2025 de la Starac. Charles Doré qui revient avec un album. Alors c'est son premier en plus, hein. Il est arrivé le 6 mars dernier, ce premier album. Il avait sorti déjà quelques titres. Voilà le tout nouveau que je vous propose de découvrir. Famille ou pas famille, c'est dans Made in France sur RTL. Voici Charles Doré. Ah.

0: RTL 2 dans Made in France depuis 20h avec Zawi qui poursuit ses collaborations, cette fois-ci avec Stéphane. On se souvient, il y a de cela quelques mois maintenant, de sa collaboration avec Vernis Rouge. Ça tombe bien parce que Vernis Rouge, on l'écoutera dans un court instant. Et puis au début des années 80, il va sortir le tube, le morceau qui va l'amener au sommet. Le Cargo d'Axel Bauer sera aussi dans Made in France sur RTL 2.
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Power dans Made in France. Notez le rendez-vous demain soir. Wax recevra dans Foudre le groupe Skip the Use pour nous parler du nouvel album sorti il y a de cela quelques jours et puis de la future tournée à venir avec la radio pop rock avec RTL2. Et puis Matt Bastard restera dans les parages puisque évidemment à partir de 21h on retrouvera Matt pour son Bastard Song. Nouveauté, c'est Escro, c'est le tout nouveau titre de Marine et c'est dans Made in France sur RTL.

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1: C'est nouveau, The Odds, Gabriel.

Made in France RTL2 avec Alain Souchon sous les jupes des filles. C'est le 26 mars dernier qu'ils sont venus dans le Drive RTL2 nous présenter leur titre Eau Froide. Le groupe Rallye, originaire de Colombes. Alors c'était l'occasion évidemment de chanter Eau Froide, mais aussi de reprendre un titre de Mickey 3D Respire. Évidemment, il y a un cours de rattrapage. Tout ça est dispo sur RTL2.fr et l'appli RTL2. La version studio de Eau Froide, c'est à découvrir maintenant dans Made in France. Et puis juste derrière, Charlotte Carlien et Jean-Louis Aubert.

0: Femme sauvage, je suis pas beau dans Made in France sur RTL 2, sa toute première récompense, c'est RTL 2 qui lui a offert la révélation RTL 2, la SACEM, révélation pop rock de l'année 2025. Et puis il y a quelques semaines, il y a eu son concert très très privé RTL 2. Revivez-le, hein, ce concert très très privé RTL 2 sur RTL2.fr et l'appli. Lerita Mitsuko, Vanessa Paradis ou encore le nouveau titre d'Alan VD, c'est à suivre.
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France RTL 2 et Vanessa Paradis, les épines du cœur. Elle est en pleine tournée, Vanessa. Alors, petite pause, évidemment, en ce moment, mais elle va reprendre sa tournée jeudi prochain par Nantes. Juste avant, dans la salle du bar tabac, on ira rejoindre Bigal. Voici le nouveau titre d'Alain.

0: Gérald de Palmas sur RTL 2, j'en rêve encore. Made in France est presque fini, alors lui il est prêt évidemment puisque samedi soir peut être parti le mix et de retour. Et Loran est de retour aussi, rendez-vous d'ici quelques minutes. D'ici là Jean-Jacques Goldman et Kyo.
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Mathieu Chédid en live, en tête à tête dans Made in France sur RTL 2, un joli final pour enchaîner avec la troisième partie de soirée. Nous y sommes, c'est le mix de Pop Rock Party, 22h.

Tine de Lorraine pour nous mixer jusqu'à une heure le son pop rock dans le tempo. On va encore passer une super soirée ensemble. Nous allons nous régaler avec Madonna, avec Michael Jackson, avec Teddy Swims, Five Boy Slim ou encore Billie Eilish et Coldplay. Q cette soirée de pop rock party le mix.

0: sa dernière tournée mondiale, où elle a rempli les salles, elle a été entièrement filmée en 3D, un film concert qui sera sur les écrans jeudi prochain et réalisé, excusez du peu, par James Cameron en personne. Hein, ça sort jeudi prochain. La suite avec Bruno Mars, Dua Lipa, Prince, White Town ou encore Chumba Wamba. Restez bien là, le mix revient très vite sur RTL 2.
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0: C'était deux petites merveilles, le Crazy Docile dans le mix de Pop Rock. Parti prochain quart d'heure pour nous amener à 23h avec David Bowie, avec le Mud on the Dance Floor de Sophie Baxter dans une version remixée, ou encore le duo Brigitte 2014 avec À Bouche Que Veux-Tu, le duo qui a mis fin à sa carrière en 2021. C'est Aurélie qui a annoncé la nouvelle en postant sur Insta ces quelques mots. C'est pas la première fois que je me fais larguer. Là, on s'est dit, bon, bah, c'est plié, hein, il y aura pas de suite. Et puis, Dépêche Mode d'ici 23h avec un classique, Enjoy the Silence, c'est à suivre dans le mix sur RTL2.
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0: Rolling Stones avec leur titre Miss You, c'est un vrai jeu de piste hein, depuis quelques semaines avec ce single qui traîne, qui figurera dans le futur album des Rolling Stones. Ça a commencé par un QR code qui a été placardé dans les grandes métropoles qui vous donnait les coordonnées GPS du disquaire qui avait l'exemplaire de ce vinyle parce que ce single est sorti uniquement en vinyle en très très peu d'exemplaires. Imaginez, à New York, il n'y avait que 3 exemplaires disponibles. Alors une fois qu'on avait trouvé le bon disquaire, qu'on avait le vinyle en main, il fallait débourser 10,07$. Mais si c'était en France, c'était 10,07€, ou en Angleterre, 10,07 livres. Et toute l'importance de ces deux chiffres, 10 pour la date, 07 pour le mois. Donc, on annonce la sortie du nouvel album des Stones pour le 10 juillet 2026. Affaire à suivre. Retour dans un instant avec Blur, Muse et puis Frangin, Frangine, Angus et Julian Stone. C'est dans le mix sur RTL 2.
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0: Robin Fink dans le mix de Pop Rock Party by Lorraine, évidemment, vous le savez, tous les sets de Lorraine, vous les retrouverez à partir de 1h sur RTL2.fr, sur l'appli RTL2, on vous y glisse évidemment la playlist complète de cette soirée avec le nom des remixes. The Offsprings, Florence and the Machine, The Ting Tings ou encore le Rehab de Amy Winehouse, c'est à venir et c'est juste avant minuit dans le mix sur RTL2.
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0: Castel de Xepson, hey DJ, pose that song. Le mix de Pop Rock Party jusqu'à 1h. Mais vous allez me dire, mais qu'est-ce qu'on fait après 1h si on veut continuer à écouter Pop Rock Party, le mix? Eh bien, sachez, parmi les nombreuses radios digitales qu'RTL2 vous propose, il y a la radio Pop Rock de Pop Rock Party, le mix. C'est dispo sur RTL2.fr, sur l'appli RTL2, 24h sur 24. Anastasia, Delight, Top Loader, The Weeknd, les Gardigans. On va faire un doublé de Gardigans. The Gardigans seul et The Gardigans avec Tom Jones. Le mix de Pop Rock Party avec la boule à facettes, parce que ça va être un peu pop disco maintenant avec l'arrivée de Cheryl Crow, pour lancer ce dernier set sur RTL2.
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Top Model sur RTL2. En ce moment, vous l'entendez comme moi, on commence à vous parler des festivals d'été. Et bien dans cette continuité, je vous annonce que Top Model est à l'affiche de Garo Rock le 27 juin à Marmande. Vous trouverez toutes les infos sur garorock.com.

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